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Coucou les petits loups. Aujourd'hui, les petits, vous allez rester allongés et l'adulte, vous allez poser quelque chose de doux, doucement, sur l'œil droit. Alors ça peut être un petit coton avec un petit peu d'eau tiède, un peu d'eau de rose ou d'eau de fleur d'oranger. Vous savez, mon œil droit, ouvre-toi, le gauche ne te ferme pas. Et puis, sur l'autre œil. Pour vous les grands, vous allez autour de chaque œil faire un soleil en faisant les rayons avec vos doigts. On peut repasser sur le soleil. Attention, mais pas les doigts dans ses yeux. On refait plusieurs fois le soleil, mais on fait surtout un œil à la fois, pas les deux. Et voilà, bonne journée.

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1: Maman est dans la cuisine. Elle a fait griller du pain. 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

0: Ouais, je t'écoute.
1: Tu sais ce que j'ai fait aujourd'hui?
0: Non, dis-moi.
1: Ben, j'étais chez Mathéo. On a pris la tronçonneuse de son papy au garage.
0: Ouais.
1: On a découpé sa tortue.
0: Ouais.
1: Et sa petite sœur aussi. Puis après, on a brûlé sa maison.
0: Ok.
1: Puis je suis rentrée.
0: Oh, c'est bien ça, tu dois être content, dis donc.
1: Voilà.

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1: Elle est en train de tirer des cartes. Tirer des cartes? Je crois que c'est pour lire l'avenir ou un truc comme ça.
2: Elle est en train de tirer des cartes.
3: Elle est toute seule.
4: Et qui pose les cartes sur une table?
5: C'est un tableau de billard.
6: Vert et marron.
7: C'est la vision, par exemple, du client qui... Par exemple, dans une fête où... Et il y a un stand pour lire l'avenir, par exemple, le client, c'est un peu ce qu'il voit, quoi.
8: Je vois aussi qu'il y a une cheminée qui est derrière elle avec un vase avec des fleurs.
9: Les plantes, à cet endroit-là, elles sont jaunes avec des lignes grises.
10: Et le sol est rouge.
11: Et une table derrière la femme.
12: Et il y a des choses dessus.
13: Il y a une lampe.
14: Moi, je voudrais qu'il y ait une tête de souris.
15: À côté de la lampe, là, sur le petit machin gris, la boue jaune, on dirait une tête de souris. Je dirais que les souris qui prend un bain dans son tasse un petit peu.
16: Moi aussi, j'ai vu que sous la tête, il y a un chiffre écrit.
17: Moi, je crois que c'est un parfum ou un truc froissé, un mouchoir en papier ou un truc en tissu.
18: En fait, on dirait qu'elle est de face et de profil.
19: De face.
20: De face.
21: De face.
22: Elle est de profil.
23: Elle est de profil. Parce que regardez, ses genoux font comme ça.
24: Ouais, on ne porte pas une robe qui est tout.
25: Aussi là, comme ça.
26: J'ai remarqué qu'elle a plein de formes géométriques sur son visage.
27: Ouais, il y a un carré, une sorte de carré.
28: Je crois que c'est de la période cubiste ou un truc comme ça.
29: Moi, je pense que c'est un style qui fait qu'on voit que des angles droits.
30: En fait, il y a du bleu, il y a plein de couleurs, mais sur ces couleurs, partout, il y a un petit peu de gris.
31: C'est comme si les ombres étaient découpées ou un truc comme ça.
32: Par exemple, sur sa peau, vous voyez qu'on dirait qu'il y a une ombre qui est derrière elle, comme s'il y avait la même femme, mais toute grise derrière elle. Vous voyez la forme
33: ombre un petit peu.
32: Un peu étrange.
33: On dirait que je suis un fantôme un petit peu.
32: Oui, derrière elle, c'est ça.
33: Ou un fantôme d'elle.
32: Le deuxième reflet d'elle-même, dans par exemple ses émotions et tout ça.
34: Moi, je pense que le peintre, il a voulu laisser un peu faire l'imagination. Il a voulu dessiner un peu plus blanc l'autre moitié pour qu'on choisisse si c'est deux trois quarts ou si c'est un fantôme ou un reflet.
32: Par exemple, elle réfléchit à ce qu'elle est en train de voir avec ses cartes. Elle est en train de voir ce qui va se passer dans l'avenir.
33: Mais si un fond marchait dans une pousse de vache, où ils sont pas marchés dedans.
35: Peut-être qu'il est en train de boire une tasse de café ou un truc comme ça.
32: Mais moi, je pense qu'elle a mis la tasse pour la refroidir. Moi, je pense que c'est plutôt du thé ou une infusion comme ça. Mais parfois, par exemple, elle lise l'avenir dans les feuilles de thé.
33: Ou du chocolat chaud. Est-ce qu'on s'y presse chocolat?
36: À la banane, pomme, pêche, abricot.
33: Banane, fraise, chocolat et...
36: pomme de
33: plus gentil. Mais
36: là, plus qu'à poisson, frites, chips,
37: pommes. Et coca, chocolat.
38: On voit pas qu'elle chope. Ça sent le thé, de l'herbe. Ça sent une odeur un peu sucrée.
32: Moi, je pense que par exemple, ça pourrait sentir l'encens, par exemple.
33: Ça pourrait sentir l'odeur du bois et des murs.
32: Il pourrait y avoir, je sais pas, bon, de la musique ou des choses comme ça, par exemple. Une musique par exemple, avec un xylophone ou des choses comme ça. Des flûtes de pan aussi.
39: Des cartes qu'elle pose sur la table, par exemple, comme sa voix quand elle prédit quelque chose.
32: C'est dans le passé. Parce que déjà, parce que le passé, robe.

0: vraiment complexe en fait à petit, surtout parce que ça se voit en plus des tirages de cartes, tout ça. On en voit plus beaucoup dans les villes et tout ça.
1: Et la cheminée
0: 1000 ans peut-être.
2: Aujourd'hui, c'est pas trop comme ça qu'on dessine. Aujourd'hui, on en quatre pattes, on six pour quatre comme ça, et on voit bien que c'est vieux.
3: Le temps n'existait pas, il y avait très très longtemps. Autant des dinosaures.
4: La tireuse de cartes, Jean Metzinger, Huile sur toile, 1947.
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0: Pascal.
1: Oh, hey. Non mais qu'est-ce que c'est que ça là? Bah alors?
0: Mais quoi?
1: Bah je t'arrête tout de suite d'abord, tu me vouvoies. On se connaît pas, on n'a pas gardé les moutons ensemble. Et puis ensuite tu me donnes du monsieur s'il te plaît, tu fais un effort.
0: Oui, désolé. Oui.
1: Malpoli.
0: Pardon.
2: Excusez-moi monsieur, monsieur le renard, où sont passés les hommes, où est-ce qu'ils se cachent?
1: C'est incroyable, non mais écoute ta mère, elle t'a pas appris la politesse. Mais le renard, il a un nom le renard. Toi t'as un nom?
0: Oui,
1: mais ben, moi j'ai un nom aussi.
0: Oui, mais je le connais pas moi.
1: Mais tu le demandes. Moi c'est Robin de la forêt.
0: Ah non,
1: c'est pas compliqué.
0: Ok.

0: hein.
1: Ouais,
0: puis bon, un nom c'est bien, mais ça fait pas tout. Il y a l'apparence qui compte vachement, tu vois. Alors c'est Robin, avec un très beau chapeau vert, orné d'une longue plume rouge et un beau plastron vert avec un arc qui dépêche.
1: Ah oui,
0: t'as vu, il est beau mon arc.
1: Ah oui,
0: c'est bon d'avoir un comme ça, hein.
1: Ah, j'aimerais bien.
0: Mais va t'en avoir.
1: Ah ouais.
0: Ça, c'est pas.

0: qu'est-ce que je fais avec mon arc et mes flèches?
1: Je fais pas la plongée sous-marine.
0: Non, presque. Tu vas voir, c'est énorme, c'est génial. En fait, je prends l'argent des riches pour donner aux pauvres.
1: Ah, ça c'est bien, ouais.
0: Génial, hein. Ah, ouais. Je sais que ça te plairait.

0: coup, les pauvres à qui j'ai donné l'argent des riches, eh ben ils deviennent riches.
1: Oui, c'est vrai.
0: Et donc je leur reprends forcément, puisque je prends l'argent des riches et qu'eux ils sont riches maintenant.
1: Ah, mais ça c'est injuste.
0: Ouais, mais c'est logique.
1: Ah, ouais, si, c'est logique.

0: dégage.
1: Et donc, l'argent, je le garde.
0: Oui.
1: Et tu sais ce que je fais?
0: Bah non.
1: J'utilise pour m'acheter des fringues, tu vois, trop cool et à la mode.
0: Comme, je sais pas moi,
1: un beau chapeau vert, on est du long plus long.
0: Et
1: un beau plastron vert.
0: Ah, c'est ça que c'est la mode.
1: Ah, ça me fait.

0: dire un truc, c'est à ce prix-là qu'on devient le plus cool des renards, tu vois. Ah oui. Moi, je trouve que c'est important le look, tu vois, surtout quand on a une moto comme la mienne. Alors, regarde,
1: ah ouais, elle est chouette.
0: C'est pas de la motocross, ça.
1: Ah, non, non, non, non. Ouais.

0: par contre, je suis désolé, ça me gêne un peu, mais vu qu'on se connaît pas, je vais pas te parler plus longtemps, tu vois. Parce que ma maman, elle m'a dit qu'il fallait pas parler aux invités.
1: Ouais, mais faut que je sache, moi, quand même.
0: Ça m'intéresse pas, je veux dire, donc...
1: Non.
0: Oh non, mais tu sais jamais sorti, tu peux tomber, c'est toujours dangereux, tu vois.
1: Oh, monsieur.
0: Non, c'est comme ça.
1: Que on en meurt au bain de la forêt. On va faire un truc, ouais, mais bon, moi, il faut que je sache où sont passés les hommes et où est-ce qui se cache. Où est-ce qui se cache. Où est-ce qui se cache. Où est-ce qui se cache.
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0: J'ai trop la flemme de faire mon emblème. 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
1: Mon chéri, tu préfères quoi?
2: Ouais, je suis pas contre.
1: Ah, ce serait trop génial de faire ça.
2: Probablement.
1: Glace de neige ou cinéma?

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0: L'amour et la joie.
1: Du coup, ça m'a fait penser à la présidente.
2: Le noir et blanc.
3: Vert.
4: C'est une photo.
5: Gris.
6: Noir et blanc.
7: L'armure.
8: La moi, ça me fait penser au présent.
9: C'est méchant, ce truc de ton présent.
10: Une personne qui a pas une planche.
11: En plein milieu, il y a le crayonnage.
12: Une photo.
13: Il y a
14: la transformation.
15: On a pris des tableaux. Pour faire notre exposition sur les émotions, comme la tristesse, la colère, la honte, la joie, la peur et la surprise,
16: l'amour,
17: l'inquiétude,
18: l'ennui,
19: le dégoût.
20: Vice versa.
21: Parce que c'est un film pour les enfants et c'est les émotions.
22: C'est des émotions dans la tête d'une petite fille. Et c'est des personnages avec des émotions comme la colère, tout ça, tout ça. Et voilà. C'est pour ça qu'on l'a appelé vice-versa.
23: Parce qu'il y a un tableau, on peut le retourner, donc il peut être dans les deux sens.
24: On a été à l'architecte de Caen.
25: C'est là où il y a beaucoup de tableaux et on peut emprunter des tableaux pendant un mois.
26: Et on a choisi deux tableaux chacun à peu près. Et il nous a posé des questions.
27: On était par terre, on disait nos tableaux, qu'on a pris, on expliquait aussi.
28: Il y a plus d'émotions négatives, parce qu'il y a la guerre,
29: il y a la colère,
30: la colère,
31: la peur,
32: la honte.
33: Quand tu ressens la joie, bah, t'es content, tu rigoles, tu fais des blagues. Et l'amour, bah, t'es content parce que tu joues avec une amie que t'aimes beaucoup.
34: Bah, c'est cool.
35: Quand on a choisi les tableaux, parce que ça fait une émotion, bah, c'était pour l'exposition vice-versa. Alors j'ai pensé à les personnes comme ma famille et mes amis, c'est ça. Et j'ai invité mes amis,
36: les dames de la médiathèque, ceux du centre aussi, et ceux de la cantine. Et le maire.
37: Ma famille, toutes les maîtresses de l'école, les cantinières. Je pense que les cantinières, c'est lui qui vont leur plaire le manoir hanté.
38: Ils vont être fiers de leurs enfants. D'avoir pareil comme si c'est nos parents, d'avoir vu leurs enfants s'amuser à présenter leurs tableaux.
39: Je suis vite quitte. Réalisé avec l'accueil de loisirs de Val-d'Allière, la ludomédiathèque de Vassy et l'artothèque de Caen. 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
40: Allez les kids, c'est l'heure.
41: Oh non.
40: Allez, debout, faut y aller là.
42: Non, on peut dormir.

0: mais là, faut y aller maintenant.
1: Non,
0: ah, si, si, vous y allez.
2: Bah, pourquoi?
0: Mais vous avez signé, vous y allez.
1: Mais on n'a rien signé pour vous.

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0: dormir, la petite.
1: Oh, ça va.
0: Non, mais t'es complètement irresponsable, hein. File dans ta chambre. Tiens, je te le dis, tu feras moins le malin que tu seras à l'EHPAD.
1: Ouais, et qui dit que j'en serai pas un groupe de métal quand je serai à l'EHPAD?
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0: Quand j'aurai 20 ans, je pense qu'il y aura moins de poissons dans l'eau avec la pollution dans les eaux.
1: Ce sera peut-être moins de glace en Arctique et d'ours polaires sur la planète à cause du réchauffement climatique.
2: Si on coupe les arbres, plus on coupe des arbres, moins on a d'air puisque c'est avec ça qu'on vit, les arbres.
3: Et si on n'arrête pas, on peut mourir, nous.
4: Faudrait pas trop utiliser le gasoil et le pétrole parce qu'à un moment il n'y en aura plus.
5: Les avions pourraient marcher avec autre chose que le kérosène.
6: En fait, les voitures électriques, ça pollue aussi parce que quand tu les construis, ça pollue beaucoup.
7: On utilise des centrales nucléaires qui polluent énormément la planète et souvent il y a du gaz qui s'évacue des hauts fourneaux.
8: C'est pas vraiment les voitures électriques qu'il faudrait, mais il faudrait faire des voitures hydrauliques.
9: Tu crées un moteur hydraulique en t'inspirant des vieux moteurs.
10: Mais avec l'eau qu'on prend pour se laver les mains, pour prendre des douches, des bains.
11: Qu'il faudrait privilégier les transports en commun plutôt que les transports individuels.
12: Pour les bus, on pourrait faire un bus où il peut aller partout, même dans l'espace. Ou dans les endroits aussi difficiles à aller, comme les volcans ou dans le pôle sud, et sous l'eau.
13: C'est une bonne idée, mais il faudrait qu'ils soient attirés par le centre de la Terre.
14: S'ils pourraient aller dans l'espace, c'est pas écologique.
15: Avant de trouver des solutions, il faudrait plus réduire la consommation.
16: Moi, j'espère qu'on mange plus bio et moins industriel. Plus c'est bio, déjà, c'est mieux pour la santé. Et ça pollue moins.
17: Au lieu de préparer la nourriture et tout ça, et s'embêter à préparer la nourriture souvent compliquée, ça peut être du liquide et tu peux le boire.
18: Beaucoup de légumes pour rester en bonne santé, et parfois, juste pour se faire plaisir, des trucs un peu gras. Mais c'est une occasion.
19: Un smoothie au blé ou un smoothie au burger, comme ça va être plus facile à manger.
20: Peut-être que la nourriture plus tard, ça sera des petites capsules qu'on mangera et on aura le goût.
21: Il faudrait faire plus d'espaces protégés parce que

0: On a tendance à prendre un peu plus de ce qu'on a besoin. Au lieu de faire des maisons individuelles, faire plus d'immeubles.
1: Les maisons au bord de mer, ça sert à rien, parce qu'elles vont être à la fin, en fait, la mer, elle va monter.
2: Moi, je dis, c'est sinon, on fait chacun pour soi et on plante des légumes et on les mange. Des carottes, par exemple, on les met dans du plastique et le plastique, ça pollue. Et du coup, ça pollue plus, alors que si tu fais chacun pour soi, ça pollue moins.
3: On pourrait faire du troc. Je sais pas, quelqu'un a envie d'un radis. Genre d'un paquet de radis. Mais, et que toi, tu fais pousser des radis, mais que toi, t'as envie, je sais pas, d'un poulet. Et que lui, il a des poules et des œufs. Il pourrait, par exemple, te donner une poule femelle et un coq et un œuf. Et toi, tu lui donnerais des radis.
2: Et pour ceux qui habitent en appartement, on pourrait faire en haut de l'appartement un jardin potager.
0: On pourrait, par exemple, chaque quartier, un espace... eux où ils font où ils peuvent faire un élevage de poules ou des potagers ou des vaches, comme ça chaque quartier a son propre endroit d'alimentation.
4: Dans la ville, on pourrait mettre plus de végétalisation et dans la campagne mettre plus de commerce, de maisons et tout ça relié par des transports collectifs nombreux.
0: Au lieu d'exploiter les endroits naturels, il faudrait plutôt des maisons sous terre.
3: Sous la terre, c'est chaud, donc t'as pas besoin de chauffage.
2: Une genre de cabane en haut, un peu une petite cabane, parce que ça ferait un peu comme un endroit secret en dessous.
5: On pourrait aller sur une autre planète et planter des arbres. Du coup, on pourrait respirer sur les autres planètes. On vivrait dessus si notre planète mourrait.
6: Faudrait déjà inventer des engins pour aller sur cette planète.
7: Mieux vaut ne pas aller dans d'autres planètes parce que déjà c'est à cause de nous que la Terre elle est comme ça, qu'elle est un peu qu'elle est pas très bien, qu'elle est pas en bonne santé. Donc pourquoi aller dans d'autres planètes si on fait encore la même bêtise?
0: Dans la Lune, il y a beaucoup, beaucoup d'eau. Et je pense que ce serait bien de récupérer, pas forcément tout, mais de l'eau et l'emmener sur la Terre. Comme ça, ça éviterait de prendre sur les fleuves, les mers et tout. Parce que chaque année, à chaque fois, on est de plus en plus. Et à un moment, à la génération future, il y aura peut-être plus assez d'eau et...
2: Sauf qu'il y a des bactéries qu'on connaît pas encore. Et du coup, ça fait qu'on pourra être malade ou même peut-être mourir.
0: Je ferais le mieux pour inciter les gens à moins polluer.
3: Si tout est écolo, ben c'est cool. Sinon, j'ai envie de faire la révolution. Hein.
2: On peut aller déjà aller voir le ministre. Au lieu de faire un coup d'état, tu pourrais prendre plein de pauvres qui viennent un peu chez toi pour... continuer l'agriculture pour en faire plus, de plus en plus. Et comme ça, quand ils vont aller voter, ils vont tous te voter toi au lieu de voter les autres.
3: Non, au coup d'état militaire aussi. Après, au moins, je rentre tout écolo, c'est plus rapide.
2: Oui, c'est mieux comme ça.
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1: Ça coule irrémédiablement.

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0: L'amour et la joie.
1: Du coup, ça m'a fait penser à
2: la fidélité, à moi et ma
3: noir et blanc.
4: Vert.
5: C'est une photo.
6: Du gris.
7: Noir et blanc.
8: Marron.
9: La moi, ça me fait penser au présent.
10: C'est méchant, le truc de ton présent.
11: Cachet, qui a pas une planche.
12: En plein milieu, il y a le crayon.
13: Du photo.
14: Il y a le
15: crayon. La transformation.
16: On a pris des tableaux. Pour faire notre exposition sur les émotions, la tristesse, la colère, la honte, la joie, la peur et la surprise,
17: l'amour, l'inquiétude,
18: l'ennui, le dégoût,
19: vice-versa.
20: Parce que c'est un film pour les enfants et c'est les émotions.
21: C'est des émotions dans la tête d'une petite fille. Et c'est des personnages avec des émotions comme la colère, tout ça, tout ça. Et voilà. C'est pour ça qu'on l'a appelé vice-versa.
22: Parce qu'il y a un tableau, on peut le retourner.

0: tourné, donc qui peut être dans les deux sens.
1: On a été à l'orthothèque de Caen.
0: C'est là où il y a beaucoup de tableaux et on peut emprunter des tableaux pendant un mois.
1: Et on a choisi deux tableaux chacun à peu près. Et il nous a posé des questions.
0: On était par terre, on disait le tableau qu'on a pris, on expliquait aussi.
1: Il y a plus d'émotions négatives, parce qu'il y a la guerre,
2: il y a la colère,
1: il y a la colère,
2: la colère, la peur,
1: la honte.
3: Quand tu ressens la joie, bah t'es content, tu rigoles, tu fais des blagues. Et l'amour, bah, t'es content parce que tu joues avec une amie que t'aimes beaucoup.
0: Ouais, c'est cool.
3: Quand on a choisi les tableaux, parce que ça fait une émotion, bah, c'était pour l'exposition vice versa. Alors j'ai pensé à les personnes comme ma famille et mes amis, c'est ça. Et j'ai invité mes amis,
0: les dames de la médiathèque, ceux du centre, aussi ceux de la cantine. Et le maire.
4: Ma famille, toutes les maîtresses de l'école, les cantinières. Je pense que les cantinières, c'est lui qui va leur plaire le manoir hanté.
5: Ils vont être fiers de leurs enfants. D'avoir, par exemple, si c'est nos parents, d'avoir vu leurs enfants s'amuser à présenter leurs tableaux.
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